0: Nachdem Pink die Hütte abgebrannt hat, wird es um 37 nach 8 auf Helgoland wieder herrlich melancholisch. Wir fegen das Ganze mal auf mit Yves Montand und Les Feuilles Mortes.
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